0: clair? Chouchou, quel est ce boubou?
1: Ce n'est pas un boubou, c'est un maxi.
0: Quoi? Un taxi?
1: Mais non, chérie, un maxi.
0: Et que veut dire maxi?
1: Maxi veut dire que tu feras le maximum, mais c'est moi qui commande.
0: Ah bon? C'est toi qui commande?
1: Ah oui, ah bon.